Pour la deuxième partie, on ne se compliquera pas la vie, on va continuer dans la même veine en mélangeant du plus récent puis du plus vieux. Donc voici le line-up que je vous propose. Ben Craven, Ready to Lose. Blacksmith Tales, Book of Coming Forth by Day. Beppe Kuniko, The Beginning. Evership, Crownshire et All the Time. Puis on va terminer avec Troll Moss, As Jerry Fire.

Les plus observateurs auront remarqué que j'ai rajouté la chanson « Letting Go » de Kit Parade. Ça, c'est pour combler l'heure de musique. Donc, c'est de cette façon que nous concluons Q's Music pour cette semaine. J'espère que vous avez aimé et que vous serez présents samedi prochain à la même heure sur les ondes de Procore Radio. D'ici là, bonne semaine à tous.

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Bonsoir à tous et bienvenue à l'émission Planète Metal sur Prog Core Radio. Mon nom est Alain Labonté et il me fait plaisir ce soir de vous recevoir avec cette excellente émission qui est Planète Metal. Et je peux vous jurer que ce soir, vous allez faire de belles découvertes, vous allez découvrir de nouveaux groupes, vraiment le meilleur de l'underground. Il va y avoir aussi des primeurs. Et justement, parlant de primeurs, on a pu entendre en introduction le groupe Ruthless avec Curse of the Beast, qui sera tiré de l'album Curse of the Beast, qui va paraître le 14 juillet prochain sur Flyer Flash Record. Ce sera leur cinquième album, et c'est un excellent heavy power metal qui provient des États-Unis. Alors, vous voyez, très très bon début d'album, et c'est loin d'être terminé, car on va avoir vraiment une émission du tonnerre. Alors, c'est sûr et certain que vous allez en avoir pour votre argent. Et comme je le dis toujours, c'est complètement gratuit. Et en plus, l'album de la semaine, cette semaine, ça sera le groupe Heavy Metal Shrapnel. Alors, à ne pas manquer à la fin de l'émission. Mais là, justement, en vous parlant de ça, il faudrait peut-être commencer avec le premier bloc de Heavy Metal. Et drette là, vous allez avoir déjà des groupes que vous allez découvrir avec le groupe Kill or Cure, avec la chanson Uprising, qui est tirée de l'album The Prisoner, qui est paru cette année en 2026. Le groupe a deux albums et c'est un heavy metal qui nous provient de l'Angleterre. On va avoir aussi Generation Steel, avec la chanson Steel Machine, qui sera tirée justement de l'album Steel Machine, qui va paraître le 16 octobre prochain sur Fire Flash Record. Ce sera leur troisième album et c'est un excellent heavy metal qui provient de l'Allemagne. Mais pour débuter, on va avoir le groupe Paraiso Terrenal avec Immortal, qui est tiré de l'album Prisionero, qui est paru cette année en 2026. Le groupe a deux albums et c'est un heavy metal qui provient de l'Espagne. Alors, un très bon bloc de heavy metal pour commencer, et c'est loin d'être fini, car au retour, j'aurai un autre beau bloc de heavy metal pour vous à l'émission Planète Metal.

pour ceux et celles qui m'ont connu dans la période de Québec Metal, c'est-à-dire des alentours de 2008 jusqu'à aujourd'hui, parce que Québec Metal existe toujours, même si l'émission c'est Planète Metal. Mais vous savez aussi que j'ai fait de la radio sur Only Rock FM. Je n'en parle pourquoi? Parce qu'elle n'existe plus, alors ça n'est pas de manquer de respect à Progcore Radio. Et mon ami Dan Ménard est décédé, paix à son âme. Naturellement, et la station est disparue. Mais j'ai quand même fait 600 émissions à cette station-là. Et avec l'émission que j'ai ici, Planète Metal, en incluant celle de ce soir, il ne me manquera que 60 émissions pour atteindre le magnifique plateau des 1000 émissions en carrière. Alors, animer 1000 émissions, je peux vous dire que c'est beaucoup de travail et j'en suis fier et tout ça est grâce à tous les fans et qui m'ont appuyé durant toutes ces années, mais aussi, comme je disais, à Dan Ménard et concernant Progcore Radio, à mon bon ami Denis Champagne qui m'a fait confiance et je pense qu'il ne regrette pas d'avoir l'émission Planète Metal sur ces ondes, justement. Alors, je vous dis un gros merci à vous tous, mais on fera une grosse fête la journée, ce sera la 1000e émission, et ça va être cette année, là. J'en suis sûr, ça va être cette année, là. Alors, si c'est pas cette année, c'est au début 2027, mais il y aura une belle émission spéciale, ce journée-là, que je vais vous préparer avec ce soir. Il manque 60 émissions. Alors, merci à vous tous. Alors là, on va continuer en heavy metal. Et on va avoir le groupe Heaven Fall. Et attention, il y a trois groupes qui portent ce nom-là. Le plus populaire étant celui de la Suède. Mais nous, on va avoir celui de l'Italie avec la chanson This Illusion, qui paraîtra sur l'album Torn le 15 mai prochain sur Rockshot Record. Ce sera leur deuxième album et c'est un heavy metal qui nous provient de l'Italie. On va avoir aussi Metal Legion avec Power of Metal and Rock and Roll, qui est tiré de l'album Cosmic Warrior, qui est paru en 2025. Le groupe en est à son premier album, mais il a sorti un EP en 2013, alors une grande distance entre les deux, et c'est un heavy metal qui nous provient de l'Espagne. Mais pour débuter, on va voir le groupe Uridium avec Wasted, qui est tiré de l'album Reflections of Insanity, qui est paru cette année en 2026. Le groupe aussi en est à son premier album complet, mais ils ont sorti un EP en 2023, et c'est un excellent heavy metal qui nous provient de l'Angleterre. Alors, j'espère que vous allez apprécier, car au retour, on s'en va dans du gros trash metal à l'émission Planète Metal.

chaque semaine, rendu au Trash Metal, c'est maintenant le temps de vous parler des sorties d'albums qui ont lieu à partir de demain. Et comme vous allez entendre, il y a certaines chansons qui vont jouer à l'émission ce soir, mais qui s'assortent tous demain. Alors, faites attention, par contre, les dates peuvent être sujettes à changement par les maisons de disques ou les distributeurs pour différentes raisons. Alors, toujours vérifiez auprès de votre marchand d'albums s'il les a reçus ou si c'est en commande. Vous pouvez aller voir sur toutes les plateformes numériques comme Bandcamp, Spotify, YouTube, iTunes, voilà. Et vous pouvez aller voir aussi sur les sites des maisons de disques ou de vos groupes favoris. Et cette semaine, on va avoir de la qualité avec le groupe Abuser avec Blood Marks sur Extreme Record. On va avoir Beyond Awareness avec Reflection qui est un self-release. On va avoir Black Veil Bride avec Vindicate sur Spine Farm Record. On va avoir Conjuring avec Memento Mori sur Hypnotic Dirge. On va avoir Dark Throne avec Prehistoric Metal sur Peaceville Record. On va avoir Draconian avec Insomnolent Ruins sur Napalm Record. On va avoir le groupe Eradicated qu'on va entendre dans le deuxième bloc de Trash de ce soir avec Wiring of Violence, c'est sur Indie Record. Il va y avoir The Flatliner avec Cold World, Equal Vision, Die Alone. On va avoir Frozen Soil avec No Place of Warmth sur Century Media. On va avoir aussi General Chaos avec Can't Please Em All sur Stomp Record. On va avoir Arms avec Rebirth of the Cold sur Time to Kill Record. On va avoir Aller avec Beyond Mortal Control sur CDN Record. On va avoir Ingested avec Denigration sur Metal Blade Record. Il va y avoir aussi Kurt Dimer avec A Grog Is Born sur Baldman Record. On va avoir Lot avec Archie's Legionis, qui veut dire en anglais Ancient Legion, sur Theogonia Record. On va avoir aussi le groupe The Narrator avec Phosphor sur Nuclear Blast Record. On va avoir Old Moon avec Home to Nowhere sur MTRE Record. On va avoir The Quill avec Master of the Sky sur Metalville Record. Il va y avoir Rexoria avec Fallen Dimensions sur Black Lodge Record. On va avoir Sacriversum avec Before the Birth of Light sur Fireflash Record. On va avoir aussi Social Distortion avec Born to Kill sur Epitaph Record. On va avoir Terramaz avec The Silent Architects sur Wells Record. Il va avoir Tordian avec The Lost Legion Rising sur Massacre Record. Il va avoir Torchia qu'on va entendre ce soir dans le bloc de Mélodique Death Metal avec l'album They Are Born Under Rule of the Darkness sur Rockshot Record. On va avoir Vile Desolation avec Annihilating the Consciousness sur Comatose Record. On va avoir Void Throne avec Dreaming Rats qui est un self-release. On va avoir War Side avec Cognitive Extinction sur Gruesome Record. Et pour terminer, on va avoir Yot Eria avec Gone with the Devil sur Metal Blade Record. Alors, comme vous pouvez voir, il y a une belle flopée de bons albums et il y en a bien d'autres, au moins une centaine d'autres qui sont à sortir demain. Alors, vérifiez partout sur vos sites favoris et n'oubliez pas, comme je dis à chaque semaine, allez voir vos sites de groupes préférés et encouragez-les en achetant un produit dérivé. Alors là, on va prendre le temps d'aller voir ce qui nous attend dans l'excellent premier bloc de Trash Metal, et on va voir l'excellent groupe Rectify avec Apocalypse of Hope, qui est tiré de l'album Dissecting the Leech, qui est paru cette année en 2026. Le groupe a 6 albums et c'est un excellent Trash Metal qui nous vient de la belle région de Thunder Bay en Ontario, alors un groupe canadien à l'émission. On va voir aussi Pucara IA 58 avec Insalubridad Publica, qui est tiré de l'album Matando en El Nombre de Dios, qui est paru cette année en 2026. Le groupe a 2 albums et c'est un trash metal qui nous provient de l'Argentine. Mais pour débuter, on va voir le groupe Beast Inside avec Watching Bleed, qui est tiré de l'album The Throne of Blood, qui est paru cette année en 2026. Le groupe a 2 albums et c'est un trash metal qui nous provient de l'Espagne. Alors j'espère que vous allez être baigné à souhait et au retour, un autre beau et excellent bloc de trash metal, mais ça uniquement à l'émission Planète Metal.

Maintenant, je vais vous parler un petit peu de style musical. Vous savez, je l'ai fait avec le modern metal. Maintenant, je vais le faire avec le melodic death metal, parce qu'il y en a beaucoup de monde qui pense que le melodic death metal est un sous-genre du death metal. Non, non, non. En fait, le melodic death metal est un genre en soi. On sait que le metal contient 28 styles plus les sous-genres, et ça n'en finit plus. Et le melodic death metal fait partie d'un genre unique que beaucoup ont même découvert avec la scène de Göteborg en Suède. Et on peut dire aujourd'hui que le melodic death metal s'est beaucoup, mais beaucoup diversifié. On peut avoir des groupes autant qui longent vers le death metal, mais avec beaucoup de mélodies, avec des voix vraiment growl et beaucoup de puissance. On va avoir des groupes qui vont utiliser un peu le thrash et le death. Et il y en a d'autres aussi, des fois, qui vont mélanger le death et le power metal en incluant du thrash. Je prends comme exemple Starkill ou Children of Bodom. Et on peut prendre aussi Arch Enemy, qui ont un style quand même assez, avec un picking assez rythmé. Mais il y a différents types de melodic death metal, et plus ça va, plus on découvre des groupes de melodic metal, et ce style se répand de plus en plus partout, et se fait découvrir de plus en plus, et on les voit de plus en plus en concert. Alors, si vous avez la chance, des fois, d'aller voir un spectacle de melodic death metal, allez-y, car vous pouvez découvrir vraiment des beaux talents et une musique, des fois, remplie de plein de petites choses dedans que vous ne soupçonnez pas. Différents instruments, beaucoup de claviers, des mélodies avec les guitares. Alors, je vous conseille fortement ce style. Et la plus belle preuve, on va l'avoir dans le bloc qui vient, et on va avoir environ 3 styles différents, mais de très très bonne qualité. Il y en a qui vont avoir plusieurs albums, mais que beaucoup de monde ne connaissent même pas. Alors, c'est important de faire découvrir tous les styles le plus possible dans cette émission qui est Planète Métal, car c'est ça le but principal de l'émission, faire découvrir des groupes, mais surtout des groupes de partout sur la planète. Et on va voir le groupe Torchia qui sort demain, leur nouvel album, avec Hellmouth, qui est tiré de l'album They Are Born Under Rule of the Darkness. Ce qui, comme je vous dis, il sort demain, ce sera leur 4e album, et c'est un mélodique death metal qui nous provient de la Finlande. On va voir aussi le groupe Blood Hunter avec Threshold of Hell, qui sera tiré de l'album Sons of the Abandon, qui va paraître le 12 juin prochain sur Rock of Angels. Ce sera leur 4e album, et c'est un mélodique death metal qui nous provient de l'Espagne. Mais pour débuter, on va voir le groupe Desoration avec Those Who Dwell in Darkness, qui est tiré de l'album Non, comme le mot non, N-O-N, qui est une nouveauté 2026, et de surcroît, c'est un tout nouveau groupe, car c'est leur tout premier album, et c'est un melodic death metal qui nous provient de la Nouvelle-Zélande. Alors, voyez, ça vient de partout, et c'est un excellent style, et j'espère que vous allez apprécier mes choix. Et au retour, on s'en va dans un excellent power metal à l'émission Planète Métal.

Maintenant, je vais m'adresser aux amateurs de métal de la francophonie. Premièrement, à tous les métalleux et métalleuses qui me suivent assidûment depuis 2019 ou qui se sont greffés à l'émission depuis ce temps et qui me laissent des beaux commentaires ou des belles suggestions sur la page Planète Métal de l'émission Planète Métal sur Facebook. Bien, je vous dis un gros merci d'être là, et même Progcore Radio apprécie votre présence aussi. Alors, merci beaucoup à vous tous d'être là à chaque semaine et m'encourager assidûment. Si c'est la première fois que vous écoutez l'émission ce soir, je vous dis bienvenue et merci d'être là, et j'espère que vous aimez ce que vous entendez, et que vous serez là dans les prochaines semaines, mois ou années à venir, à continuer à supporter l'émission et à faire de belles découvertes à chaque semaine. Maintenant, je vais m'adresser au groupe de la francophonie, que ce soit du Québec, du Canada, de la France, de la Belgique, du Luxembourg, de la Suisse ou de tout pays francophone de ce monde. Vous avez un nouvel album à promouvoir à l'extérieur de votre région ou de votre pays. C'est simple. Allez sur la page Facebook de Planète Métal. Laissez-moi un message en privé. Je vais vous répondre. On va discuter de votre orientation musicale. Et soyez sûr d'une chose, c'est qu'au minimum, une de vos chansons va paraître à l'émission. Ça, c'est garanti. Alors, on se gêne pas, on laisse un message et vous allez entendre votre émission à l'émission Planète Métal sur Progcore Radio. Je vous le garantis à 100%. Alors, deux mots pour vous tous, chers amis de la francophonie. Stay Metal! Alors là, dans un excellent power metal, on va avoir le groupe Victorious avec March to War, qui est tiré de l'album World War Dinosaur, qui est paru cette année en 2026. Le groupe a 7 albums et c'est un power metal qui nous provient de l'Allemagne. On va avoir aussi Angus Mexix avec Orc Zero, qui est tiré de l'album Angus Mexix and the All-Seeing Astral Eye, qui est paru cette année en 2026. Le groupe a 2 albums et c'est un symphonique power metal qui dit international, c'est-à-dire avec des membres de l'Allemagne, de l'Italie et de la Suède combinés. Mais pour débuter, on va avoir le groupe Masquerade avec The Devil to Pay, qui sortira sur l'album Atomic Spies le 29 mai prochain sur Inverse Record. Ce sera leur 6e album et c'est un power metal qui nous provient de la Finlande. Alors j'espère que vous allez apprécier ce bloc. Et au retour, on arrive tout près de la fin de l'émission, mais j'aurai quand même un beau bloc de 2 chansons en heavy power metal pour vous à l'émission Planète Metal.

Et nous voilà presque arrivés à la fin de l'émission. On va quand même avoir un beau bloc de deux chansons en heavy power metal. Et au retour, à ne pas manquer, ce sera l'album de la semaine. C'est le groupe Heavy Metal Shrapnel. Alors, à ne pas manquer. Mais par contre, rendu à ce stade-ci, je dois faire quand même mon blabla hebdomadaire, c'est-à-dire que l'émission principale est le jeudi soir de 18h à 20h. Et pour une raison ou une autre, si vous ne pouvez pas être présent, ben l'émission est en reprise le mardi suivant, toujours de 18h à 20h, et ce, sur Progcore Radio. Alors, naturellement, pour les gens de l'étranger, ici on est en Amérique du Nord, du côté Est, c'est-à-dire l'heure de Toronto, Montréal, New York. Alors, ajustez votre fuseau avec notre fuseau horaire et le vôtre, et vous allez pouvoir écouter l'émission autant prévu pour ça, et vous allez apprécier. Ça, c'est garanti. Pour ceux qui demandent du podcast, non, il n'y a pas de podcast. C'est ici, c'est l'émission le jeudi ou en reprise. Sinon, vous avez raté la semaine d'après. C'est une nouvelle émission. Alors, la station est une station en streaming et non pas en podcast, avec de multiples animateurs et de différents styles, dont l'émission Planète Metal. Alors, vous avez l'embarras du choix aussi pour les façons de vous connecter. Comme le jeudi, si vous n'êtes pas là, vous êtes en voiture, admettons, ben le meilleur instrument, c'est le téléphone cellulaire, et je vous le conseille fortement, car vous avez du Wi-Fi dans votre voiture, et un peu partout aussi, vous avez du Wi-Fi sur la planète, en tout cas, presque partout, et vous n'avez qu'à vous connecter sur le Wi-Fi, et vous allez sur le www.progcoreradio.com, et il va avoir un petit lecteur gris, vous cliquez sur le play, et voilà, l'émission va jouer à l'heure prévue. Alors, il n'y a pas de problème. Et n'oubliez pas dans la voiture de mettre le Bluetooth. Et il y a différentes autres façons de vous connecter. Certes, il y a les tablettes, les laptops, votre ordinateur, les télévisions intelligentes, les lecteurs DVD 4K. Aussi les jeux vidéo, les machines à jeux vidéo. Alors, il y a plusieurs autres façons sûrement aussi. Alors, vous avez toutes les raisons de vous connecter à l'émission Planète Metal et de faire des belles découvertes à chaque semaine. Alors là, je vous avais promis un beau bloc de deux chansons en heavy power metal, et ça va en être vraiment un bon. On va avoir le groupe Grey Hawk avec Hyperspace, qui est tiré de l'album Warriors of Grey Hawk, qui est paru cette année en 2026. Le groupe a trois albums, et c'est un heavy power metal qui nous provient des États-Unis. Mais pour débuter, on va avoir le groupe Darklun, avec peut-être Darklun, ça dépend comment c'est prononcé, Darklun, et avec In the Abyss, qui est tiré de l'album Mind Ripper, qui est paru en 2025. Le groupe a trois albums, et c'est un epic heavy metal, un epic heavy power metal, qui nous provient de la Grèce. Alors, j'espère que vous allez apprécier. Et au retour, c'est l'album de la semaine. Et cette semaine, c'est le groupe Heavy Metal Shrapnel. Tout ça à l'émission Planète Metal.

maintenant le temps de vous parler de l'album de la semaine, qui cette semaine est le groupe Heavy Metal Shrapnel, avec l'excellent album Heavy Metal Airspray, qui est paru cette année en 2026, plus précisément le 27 mars dernier. Pour ceux qui se demandent pourquoi que est sorti le 27 mars et je ne fais pas jouer des albums plus récents, j'ai à choisir des albums qui doivent figurer dans votre discographie. Et des fois, ils peuvent être sortis un mois à l'avance, parce que je reçois beaucoup trop de matériel. Alors, j'ai choisi pour cette semaine de vous mettre Heavy Metal Shrapnel. Et je peux vous dire que c'est un excellent album. Je vais parler un peu du groupe, parce que le groupe n'a que deux albums. Et c'est un groupe américain. Mais la particularité, c'est que le premier album a été fait complètement par Andrew Lee, où ce qui faisait presque tout, les guitares, les synthétiseurs, la bass, et il y a eu des guitaristes aussi de session, et là-dessus, croyez-le ou pas, c'est un groupe américain, mais il y a eu deux Québécois, il y a eu Antoine Daigneault de Greenfield Park, et il y a aussi Philippe Touga de Longueuil, dont il fait partie de DDT et de nombreux autres groupes. Les deux, ce sont des guitaristes aguerris du Québec, et qui ont figuré sur le premier album. Tandis que le deuxième album est rendu un peu plus stable, alors, et la particularité est au niveau de la voix, où ce que c'est Mark Bowles que je crois que tout le monde connaît, qui a prêté sa voix à de nombreux groupes, soit en tant que chanteur principal ou en chanteur invité. Alors, déjà là, en partant, et ici, sur Heavy Metal Airspray, c'est entièrement Mark Bowles qui chante. Alors, ici, on a le droit à un heavy metal, mais que je peux vous dire vraiment mélangé. Dans le sens où c'est vraiment bon, mais on peut avoir un côté plus traditionnel, un heavy metal plus européen. On peut avoir aussi un heavy speed metal. Ça dépend des chansons. Et on a aussi une ballade, mais c'est pas une ballade qui va vous endormir. Au contraire, c'est une ballade avec quand même beaucoup de coffre qui a sa place vraiment sur l'album. L'album compte 9 chansons. Et sur les 9 chansons, je peux vous dire que c'est la chanson Heavy Metal Overdose. Et comme invité spécial au clavier, il y a Derek Sherinian, que tout le monde peut connaître, j'en suis sûr. Alors vous voyez, ce n'est pas des petits noms qui sont sur cet album-là. Et je peux déjà le voir que c'est un excellent line-up. Ça, c'est sûr et certain. Et il compte 9 chansons de qualité. Je vous dis, d'une chanson à l'autre, vous ne vous ennuierez pas. Pour ceux qui sont amateurs de heavy metal, vous allez pouvoir voir les subtilités qu'il y a sur chaque chanson. Comme vous pouvez avoir une chanson autant traditionnelle et aussitôt après, une chanson avec un peu plus de coffre, un peu plus de rage et nettement plus rapide, pas jusqu'au speed metal, mais vous allez en avoir d'autres aussi qui vont ressembler carrément à un speed metal, comme la chanson que je vais vous mettre ce soir, mais ça sera tantôt. Alors, je peux vous dire que sur cet album-là, Heavy Metal Airspray, c'est 9 chansons de qualité, et qui est sorti sur Nameless Grave Record. Alors, pour ceux qui veulent se procurer, ben vous avez justement le nom du label. Et ça vaut vraiment la peine d'avoir cet album-là de Heavy Metal Shrapnel. Et je répète le titre, Heavy Metal Airspray, dans votre collection, car elle est vraiment sublime. Et moi, je n'ai aucune négativité à dire sur cet album-là. Je l'ai écouté au complet et elle m'a plu de A jusqu'à Z. Oui, seulement 9 chansons. J'en aurais peut-être pris un petit peu plus. Mais quand même, c'est des chansons de qualité dont vous allez apprécier. Ça, c'est sûr et certain. Alors, pour tout amateur de heavy metal, on est habitué avec la New Wave of British Heavy Metal, mais dites-vous qu'ailleurs dans le monde, ils font aussi de l'excellent heavy metal. Et
surtout aux États-Unis, on en a entendu beaucoup de bons groupes heavy metal, et heavy metal shrapnel en est l'un d'eux. Alors, je vous recommande fortement le groupe heavy metal shrapnel avec l'album Heavy Metal Hairspray, nouveauté 2026, c'est qui eux en fait leur deuxième album, et c'est un heavy metal de très très bonne qualité dont vous ne vous ennuierez pas. Et nous, c'est sûr que aujourd'hui, pour vous démontrer un peu la qualité de cet album-là, on va entendre la chanson Dance in the Stars. Une chanson qui est un peu heavy speed, qui est la troisième chanson de cet album. Alors, je vous recommande fortement. Et ma note, ah oui, là, vous l'attendez, ma note, hein? Ma note est 8.5 sur 10. Alors, si c'est si bon que ça, pourquoi pas un 10 sur 10? C'est très rare que je mette des 10 sur 10. Mais le 8.5, c'est parce que j'ai dit que je trouvais qu'elle avait pas assez, mais l'album est de qualité. Sur ce, ben moi, il me reste qu'à vous dire à la semaine prochaine, tout le monde, pour une autre belle émission de Planète Métal, mais sur Progcore Radio.